0: Moi aussi, je suis pas accroché comme ça.
1: Ryan?
0: Oui, pas avec la caméra, c'est bien.
1: Ryan?
0: Ouais, non, merci.
1: T'as quoi?